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0: parfois quelques averses. Soyez prudents car elles pourraient prendre un caractère orageux. Dans l'après-midi, le ciel est plus variable, les averses plus rares et plus faibles. Du côté des températures, ce matin, on attend 19 à 21 degrés et 23 à 24 degrés cet après-midi. Si vous allez à Bordeaux, la matinée est la même que la nôtre, avec 20 degrés. L'après-midi est en revanche plus ensoleillé, avec 25 degrés. En ce qui concerne l'horaire des marées, la pleine mer est prévue à midi 25 avec un coefficient de 30, la basse mer à 18h15. Je vous souhaite un excellent vendredi. Nous sommes le 21 août. Dans quelques minutes, pour l'horoscope, c'est Vincent sur Plage FM.
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1: Bonjour à tous, les béliers, vous avez besoin de repos, mais votre rage de vivre vous pousse aux excès. Coupez la poire en deux, préservez du moins votre qualité de sommeil. Taureau, vous serez plus réceptif aux autres que d'ordinaire, et cela vous fatigue nerveusement. Isolez-vous un minimum pour vous recentrer sur vous-même. Gémeaux, la patience et la diplomatie seront vos meilleurs alliés face aux petites tracasseries familiales. Cancer, pourquoi ne pas vous constituer un petit potager? Cela vous occuperait et vous permettrait d'avoir des légumes frais et bio. Lion, vous avez besoin de parler, de vous confier et vos amis seront réceptifs. Vierge, les astres vous seront favorables côté travail et vous disposerez d'une énergie sans faille pour aller de l'avant. Balance, la remise en question que vous faites est bénéfique et vous incite à davantage d'affirmation face aux autres. Scorpion, la patience n'est pas votre fort, mais il faudra pourtant faire un effort pour ne pas gâcher vos chances. Sagittaire, vous savourez de ne rien faire après une journée intense, de la méditation peut être faite pour une détente. Capricorne, vous avez besoin de ralentir le rythme, de vous mettre au vert pendant quelques jours dans l'idéal. N'invoquez pas des obligations qui n'en sont pas. Verseau, ce sont les idées claires et résolues qui prédominent et balayent vos doutes. Votre bonne humeur est communicative aujourd'hui. Et enfin les poissons, il faudra faire preuve de beaucoup de charisme pour vous faire respecter. Soyez fermes. Bonne journée à tous.
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1: Les conditions ne sont pas excellentes aujourd'hui pour le bain de mer. Le ciel est bien nuageux ce matin au-dessus des plages avec quelques faibles averses. Il fait 20 à 21 degrés. La mer assez agitée est à 22 degrés et elle remonte jusqu'à midi 25. Le vent de secteur ouest-nord-ouest souffle à 15 km/h. Cet après-midi, le ciel est plus variable, les averses plus rares et plus faibles. On attend 24 à 25 degrés sur le sable et le vent de secteur ouest-nord-ouest toujours souffle à 20 km/h. L'indice UV est tout de même fort aujourd'hui à 6 sur 11. Évitez de vous exposer entre midi et 16 heures, hydratez-vous régulièrement, couvrez-vous la tête, utilisez de la crème solaire, respectez la couleur du drapeau. S'il est rouge, la baignade est interdite et dans le cas contraire, évitez les secteurs de baïne en vous baignant dans les zones surveillées.
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15: Le ciel de la matinée est majoritairement nuageux, lâchant parfois quelques averses qui pourraient prendre un caractère orageux. Dans l'après-midi, le ciel est plus variable, les averses plus rares et plus faibles. Du côté des températures, on attend 19 à 21 degrés ce matin et 23 à 24 degrés cet après-midi. Si vous allez à Bordeaux, la matinée est la même que la nôtre, avec 20 degrés. L'après-midi est en revanche plus ensoleillé, avec 25 degrés. En ce qui concerne l'horaire des marées, la pleine mer est prévue à midi 25 avec un coefficient de 30, la basse mer à 18h15. Je vous souhaite un excellent vendredi 21 août. Aujourd'hui, ne manquez pas de célébrer Christophe, Ahmed, Grâce, Gracieuse, Gradiella, Noémie, Ombeline et Priva et de leur faire découvrir Plage FM.
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1: Le ciel de la matinée est majoritairement nuageux, lâchant parfois quelques averses. Soyez prudents car elles pourraient prendre un caractère orageux. Dans l'après-midi, le ciel est plus variable, les averses plus rares et plus faibles.

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3: Bonjour à tous, les béliers, vous avez besoin de repos, mais votre rage de vivre vous pousse aux excès. Coupez la poire en deux, préservez du moins votre qualité de sommeil. Taureau, vous serez plus réceptif aux autres que d'ordinaire, et cela vous fatigue nerveusement. Isolez-vous un minimum pour vous recentrer sur vous-même. Gémeaux, la patience et la diplomatie seront vos meilleurs alliés face aux petites tracasseries familiales. Cancer, pourquoi ne pas vous constituer un petit potager? Cela vous occuperait et vous permettrait d'avoir des légumes frais et bio. Lion, vous avez besoin de parler, de vous confier et vos amis seront réceptifs. Vierge, les astres vous seront favorables côté travail et vous disposerez d'une énergie sans faille pour aller de l'avant. Balance, la remise en question que vous faites est bénéfique et vous incite à davantage d'affirmations face aux autres. Scorpion, la patience n'est pas votre fort, mais il faudra pourtant faire un effort pour ne pas gâcher vos chances. Sagittaire, vous savourez de ne rien faire après une journée intense, de la méditation peut être faite pour une détente. Capricorne, vous avez besoin de ralentir le rythme, de vous mettre au vert pendant quelques jours dans l'idéal. N'invoquez pas des obligations qui n'en sont pas. Verseau, ce sont les idées claires et résolues qui prédominent et balayent vos doutes. Votre bonne humeur est communicative aujourd'hui. Et enfin les poissons, il faudra faire preuve de beaucoup de charisme pour vous faire respecter. Soyez fermes. Bonne journée à tous.

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1: Les conditions ne sont pas excellentes aujourd'hui pour le bain de mer. Le ciel est bien nuageux ce matin au-dessus des plages avec quelques faibles averses. Il fait 20 à 21 degrés. La mer assez agitée est à 22 degrés et elle remonte jusqu'à midi 25. Le vent de secteur ouest-nord-ouest souffle à 15 km/h. Cet après-midi, le ciel est plus variable, les averses plus rares et plus faibles. On attend 24 à 25 degrés sur le sable et le vent de secteur ouest-nord-ouest toujours souffle à 20 km/h. L'indice UV est tout de même fort aujourd'hui à 6 sur 11. Évitez de vous exposer entre midi et 16 heures, hydratez-vous régulièrement, couvrez-vous la tête, utilisez de la crème solaire, respectez la couleur du drapeau. S'il est rouge, la baignade est interdite et dans le cas contraire, évitez les secteurs de baïne en vous baignant dans les zones surveillées.
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15: Le ciel de la matinée est majoritairement nuageux, lâchant parfois quelques averses qui pourraient prendre un caractère orageux. Dans l'après-midi, le ciel est plus variable, les averses plus rares et plus faibles. Du côté des températures, on attend 19 à 21 degrés ce matin et 23 à 24 degrés cet après-midi. Si vous allez à Bordeaux, la matinée est la même que la nôtre, avec 20 degrés. L'après-midi est en revanche plus ensoleillé, avec 25 degrés. En ce qui concerne l'horaire des marées, la pleine mer est prévue à midi 25 avec un coefficient de 30, la basse mer à 18h15. Je vous souhaite un excellent vendredi 21 août. Aujourd'hui, ne manquez pas de célébrer Christophe, Ahmed, Grâce, Gracieuse, Gradiella, Noémie, Ombeline et Priva et de leur faire découvrir Plage FM.
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1: Pour ce vendredi 21 août, direction Biganos, le festival polynésien, c'est du 21 au 23 août. Venez voyager au cœur du Pacifique sans quitter le bassin d'Arcachon. Alors au programme artisanat traditionnel, spectacle de danse, tatouage polynésien, restauration aux saveurs exotiques et bien d'autres surprises. Ça démarre donc aujourd'hui, parc Le Coq à Biganos, l'entrée est gratuite. Lège Cap Ferré avec la fête de l'herbe du 21 au 23 août. Avec dès ce soir, la fête foraine, restauration sur place animée par la banda La Cocarde. Et à partir de 21h30, DJ set avec Bertrand Mixard jusqu'à 1h du matin. Marche prime, fête de l'été et vide-grenier, c'est du 21 au 23 août. Retrouvez les traditionnelles fêtes de l'été de marche prime, concert, animation, 3 jours, ambiance de folie, William Baldé, collectif métissé, tribute Claude François, également restauration et buvette sur place, vide-grenier organisé en plein air par l'association Marche prime événement. Et donc rendez-vous ce soir avec la banda Les Galinettes et puis le concert de William Baldé juste après, que vous connaissez avec notamment son tube Rayon de soleil. On part du côté de Mios avec Bi Holiday, festival de jazz. Mios passe en mode jazz pendant 2 soirées, le festival Bi Holiday qui revient faire swinguer Mios dans une ambiance chaleureuse, festive et résolument jazz. Alors ce soir, vous retrouverez le groupe 5 à 7, le big band de musique de l'air, puis à 22h15, le concert jazz gospel de Monique Bi Thomas. Al François Casi à Mios. Le Tèche du 21 au 22 août, venez danser, manger et surtout vous amuser au Festoyade d'Athos. Banda et chants traditionnels, jeux, animations, karaoké, DJ, bar tapas et restauration avec magret, piperade, du lomo également. Pensez à apporter vos assiettes et vos couverts, l'entrée libre et tout public. Renseignements, réservation, letèche.fr. La Teste avec les guinguettes du marché, musique live, animation pour petits et grands, planches, tapas, bon petit plat préparé avec amour également par nos commerçants du marché. 19h, 23h, La Teste marché municipal, les guinguettes du marché de La Teste de Buche.
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2: Hortense, l'hôtel-restaurant de La Pointe, Lavergne, fut repris par Louis Saint-Martin et sa femme Hortense, venue des Pyrénées. Il correspondait à une autre pointe qu'aujourd'hui. La navette Ville de Rochefort appontait à son débarcadère qui s'écroula en 1922, comme l'hôtel en 1939 par l'érosion. Les nouveaux propriétaires s'installèrent alors plus en arrière en donnant le nom de l'emblématique restaurant actuel.
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1: Les conditions ne sont pas excellentes aujourd'hui pour le bain de mer. Le ciel est bien nuageux ce matin au-dessus des plages avec quelques faibles averses. Il fait 20 à 21 degrés. La mer assez agitée est à 22 degrés et elle remonte jusqu'à midi 25. Le vent de secteur ouest-nord-ouest souffle à 15 km/h. Cet après-midi, le ciel est plus variable, les averses plus rares et plus faibles. On attend 24 à 25 degrés sur le sable et le vent de secteur ouest-nord-ouest toujours souffle à 20 km/h. L'indice UV est tout de même fort aujourd'hui à 6 sur 11. Évitez de vous exposer entre midi et 16h, hydratez-vous régulièrement, couvrez-vous la tête, utilisez de la crème solaire, respectez la couleur du drapeau. S'il est rouge, la baignade est interdite et dans le cas contraire, évitez les secteurs de baïne en vous baignant dans les zones surveillées.
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1: Les conditions ne sont pas excellentes aujourd'hui pour le bain de mer. Le ciel est bien nuageux ce matin au-dessus des plages avec quelques faibles averses. Il fait 20 à 21 degrés. La mer assez agitée est à 22 degrés et elle remonte jusqu'à midi 25. Le vent de secteur ouest-nord-ouest souffle à 15 km/h. Cet après-midi, le ciel est plus variable, les averses plus rares et plus faibles. On attend 24 à 25 degrés sur le sable et le vent de secteur ouest-nord-ouest toujours souffle à 20 km/h. L'indice UV est tout de même fort aujourd'hui à 6 sur 11. Évitez de vous exposer entre midi et 16h, hydratez-vous régulièrement, couvrez-vous la tête, utilisez de la crème solaire, respectez la couleur du drapeau. S'il est rouge, la baignade est interdite et dans le cas contraire, évitez les secteurs de baïne en vous baignant dans les zones surveillées.
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11: Faut que je vous raconte quelque chose sur mon couple que moi-même j'ai mis beaucoup de temps à m'avouer. Mais je pense que ça pourrait être libérateur.

0: Miguelito Loveless.
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2: Pour ce vendredi 21 août, direction Biganos, le festival polynésien, c'est du 21 au 23 août. Venez voyager au cœur du Pacifique sans quitter le bassin d'Arcachon. Alors au programme artisanat traditionnel, spectacle de danse, tatouage polynésien, restauration aux saveurs exotiques et bien d'autres surprises. Ça démarre donc aujourd'hui, parc Le Coq à Biganos, l'entrée est gratuite. Lège Cap Ferré avec la fête de l'herbe du 21 au 23 août. Avec dès ce soir, la fête foraine, restauration sur place animée par la banda La Cocarde. Et à partir de 21h30, DJ set avec Bertrand Mixard jusqu'à 1h du matin. Marche prime, fête de l'été et vide-grenier, c'est du 21 au 23 août. Retrouvez les traditionnelles fêtes de l'été de marche prime, concert, animation, 3 jours, ambiance de folie, William Baldé, collectif métissé, tribute Claude François, également restauration et buvette sur place, vide-grenier organisé en plein air par l'association Marche prime événement. Et donc rendez-vous ce soir avec la banda Les Galinettes et puis le concert de William Baldé juste après, que vous connaissez avec notamment son tube Rayon de soleil. On part du côté de Mios avec Bi Holiday, festival de jazz. Mios passe en mode jazz pendant 2 soirées, le festival Bi Holiday qui revient faire swinger Mios dans une ambiance chaleureuse, festive et résolument jazz. Alors ce soir, vous retrouverez le groupe 5 à 7, le big band de musique de l'air, puis à 22h15, le concert jazz gospel de Monique Bi Thomas. Al François Casi à Mios. Le Tèche du 21 au 22 août, venez danser, manger et surtout vous amuser au Festoyade d'Athos. Banda et chants traditionnels, jeux, animations, karaoké, DJ, bar tapas et restauration avec magret, piperade, du lomo également. Pensez à apporter vos assiettes et vos couverts, l'entrée libre et tout public. Renseignements, réservation, letèche.fr. La Teste avec les guinguettes du marché, musique live, animation pour petits et grands, planches, tapas, bon petit plat préparé avec amour également par nos commerçants du marché. 19h, 23h, La Teste, marché municipal, les guinguettes du marché de La Teste de Buch.
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2: Faut que je vous raconte quelque chose sur mon couple que moi-même j'ai mis beaucoup de temps à m'avouer. Mais je pense que ça pourrait être libérateur.

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1: Ah, c'est Plage Vacances. Ok. Et donc, nous sommes partis jusqu'à 19h. Il faut que ça commence là maintenant. Non, mais parce que je suis pas totalement prêt. Alors, si on avait pu le commencer juste avec une petite demi-heure de retard, c'est. Non, c'est pas possible. Bah écoutez, on va y aller parce qu'on a quand même de bonnes choses à partager. Je rigole, bien sûr que tout est prêt. Ça s'entend dans cette émission que tout est calculé. Ah, quand même. Soyez les bienvenus si vous nous rejoignez. Jusqu'à 19h, il y a de bonnes choses à partager ensemble. Par exemple, tiens, tout à l'heure à 16h30, les prévisions météo. Le week-end va être a priori plutôt sympa, mais il y a des orages qui ne vont pas tarder à arriver. Mais ils devraient nous laisser à l'abri pour le week-end. C'est déjà ça. Celui qui n'a pas de bol aujourd'hui, c'est Eric. Ben oui, parce qu'il traîne dans les locaux de Plage FM. Donc ça veut dire que ça va être pour sa pomme le chiffre du jour. Dans une demi-heure, je suis sûr que le chiffre d'aujourd'hui, chez vous, vous allez très très vite le découvrir. Connaissant Eric, il aura peut-être un petit peu plus de mal. Non, mais c'est vrai, Eric, c'est pas te manquer de respect quand même. Tu galères tous les jours avec le chiffre du jour, enfin, quand c'est à ton tour. Entre 17 et 18 heures, comme nous ne sommes vraiment pas des radins sur Plage FM, nous allons partager avec vous les bons plans à utiliser ce soir au nord et au sud. Et à chaque fois, ce sera avec Cédric. Et puis à 18h35, nous allons jouer ensemble au jeu des cabanes Plage FM. 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C'est voilà, finalement tout le monde est content dans l'histoire. Dans quelques minutes à peine, Joël Confoulant, comme chaque fin d'après-midi, a un mot du bassin à nous dire. Eh ben on va l'écouter limite religieusement. Voici Olivia Rodrigo avec Stupid Song en vous souhaitant une belle fin d'après-midi à l'écoute de Plage FM.

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2: Hortense, l'hôtel-restaurant de La Pointe, Lavergne, fut repris par Louis Saint-Martin et sa femme Hortense, venue des Pyrénées. Il correspondait à une autre pointe qu'aujourd'hui. La navette Ville de Rochefort appontait à son débarcadère qui s'écroula en 1922, comme l'hôtel en 1939 par l'érosion. Les nouveaux propriétaires s'installèrent alors plus en arrière en donnant le nom de l'emblématique restaurant actuel.
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3: Le ciel alterne entre passages nuageux et éclaircies jusqu'à ce soir où on attend 18 à 20 degrés et où le ciel va être plutôt dégagé. Dans la nuit, il a tendance à redevenir plus variable. Et demain, le ciel est à moitié nuageux dans la matinée. Dans l'après-midi, c'est du beau temps, peu nuageux, avec 19 à 20 degrés demain matin et 25 à 26 degrés demain après-midi. En ce qui concerne l'horaire des marées, la basse mer est attendue tout à l'heure à 18h15. La pleine mer, cette nuit à 1h05 avec un coefficient de 27. La basse mer, demain matin à 7h05. Dans quelques instants, nous allons jouer ensemble à découvrir le chiffre du jour sur Plage FM.
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0: Bon, alors il paraît qu'on fait trop long, donc bah écoutez, on va synthétiser. Eric, bonjour.
1: Bonjour François.
0: Chiffre du jour, Eric.
1: Oui, c'est, François.
0: C'est bien comme
1: ouais,
0: intro, ça.
1: Ça va,
0: c'est
1: concis.
0: Synthétique. Bah, c'est très bien. Et le chiffre, tiens, attention, attrape-le au vol parce qu'il va voler. Celui-là, il y en a beaucoup. 1883.
1: Bon, alors déjà, c'est pas une mesure,
0: c'est une date.
1: Une date. Ouais. Une date, 1883.
0: Et j'ai envie de dire, ne flambe pas. Alors moi je sais de quoi je parle, donc forcément ça me fait beaucoup rire.
1: Ne pas flamber, c'est des étincelles, c'est au sens propre ou au sens figuré?
0: Les deux. Ouais, et alors, non mais je suis assez fier de mon jeu de mots, donc vraiment, non mais parce que personne va me le dire si je le fais pas moi-même.
1: Non, c'est vrai.
0: Hein, voilà, donc charité bien ordonnée, comment ça se passe? Je suis particulièrement heureux de ma galéjade.
1: Alors du coup, oui, flamber, ça parle de feu?
0: Alors, pas en 1883.
1: C'est quoi?
0: Là, tout le monde a trouvé hein, chez lui.
1: Ah oui, bien sûr.
0: Je
1: ne
0: veux pas te coller la pression, mais tout le monde a trouvé.
1: C'est quoi? C'est une ville
0: Alors, c'est dans une ville.
1: Dans une ville. Donc, un lieu précis.
0: Oui.
1: Un lieu où on y mange.
0: Je pense qu'on pouvait y manger à l'époque. Manger.
1: Alors, on peut faire autre chose.
0: Parce
1: alors.
0: Que c'est quelque chose qui n'existe plus. Il n'y a plus que le jardin de ce lieu qui existe. Alors là, c'est... Alors là, je suis désolé, mais là, il y a énorme indice. Hein.
1: Donc c'est un truc qui a disparu, mais on en conserve le lieu, une mairie.
0: On l'appelle d'ailleurs encore comme ça. Enfin, moi, quand j'étais petit, j'ai grandi là-bas et on appelait ça comme ça.
1: On appelait ça quoi comme ça?
0: Ah ben non, je dis pas. L'autre. Non, parce que, alors, pour ceux qui n'étaient pas nous, il m'a déjà eu comme ça sur le coup des kilomètres. Mais non.
1: Non. Une ancienne mairie?
0: Non.
1: C'est un bâtiment?
0: Oui.
1: Un poste de secours?
0: Non, non, 1883, non, non, non, non, non. C'est pas un poste de baleinier, c'est pas une chapelle.
1: On y va, c'est sérieux ou on y va pour s'amuser?
0: Non, on y va pour s'amuser.
1: Alors, un bal?
0: Après, certains, malheureusement, n'y vont pas pour s'amuser et ça peut être pas bon, quoi.
1: D'accord, donc c'est à double tranchant. Ouais. Donc c'est pas une salle de bal?
0: Il y avait une salle de bal.
1: Ah, alors on y va pour s'amuser, une salle de bal, mais je dirais jeu d'argent, casino.
0: Oui! Alors, quel casino?
1: Ouais, alors là, tu m'en demandes beaucoup, là.
0: Arrête, 1883.
1: C'est vrai, mais tous les jours.
0: Ne flambe pas.
1: Il a brûlé, c'est ça?
0: Oui.
1: Ah, c'est pour ça, mais je vois pas. Tu vas me donner le reste
0: okay.
1: de la réponse.
0: Ok, le casino Mauresque à Arcachon, il a été inauguré en 1883. Et en plus, il a cramé après, beaucoup plus tard, hein, c'était au XXe siècle, mais moi, je l'ai jamais connu.
1: Oui, parce que ça, c'est un couillon qui crame le jour de son...
0: Tu m'étonnes. Et alors, il reste donc les jardins du casino Mauresque. Il reste l'ascenseur qui permet de descendre de la ville basse au jardin directement. Quand j'étais petit, j'aimais beaucoup le prendre cet ascenseur. C'est comme quoi il en faut peu hein, quand t'es gamin. Tu vois, t'as pas besoin d'une console.
1: Ça m'étonne même pas, à vrai dire.
0: Merci beaucoup, Eric. J'ai plein de chiffres pour toi.
1: Bah,
0: alors ne pavoise pas.
1: Non, mais je reste dans le coin.
0: À très vite.
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0: Le prochain rêve, c'était Grand Corps Malade et Stiletto sur Plage FM dans une demi-heure. Bah, on va tout faire pour que vous réussissiez votre soirée sur les bords du bassin d'Arcachon. Nous commencerons avec les bons plans à utiliser ce soir au Nord. Ce sera avec Cédric. Il reviendra un petit peu plus tard avec sous le bras les bons plans à utiliser ce soir au sud du bassin d'Arcachon. Et moi, dans quelques minutes, pour vos oreilles, j'ai Asphalt avec Sous le Seum sur Plage FM.
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J'aime beaucoup ce titre. Ouais, j'aime beaucoup, beaucoup. Too Late, c'était Joe Mendes sur Plage FM. Bienvenue si vous nous rejoignez. C'est toujours Plage Vacances et ça n'a pas changé. Hein. Nous allons ensemble jusqu'à 19h. Figurez-vous que le 17-18 sur Plage FM, bah, c'est l'heure des bons plans. Dans quelques minutes, Cédric va arriver. Il partagera avec nous les bons plans à utiliser ce soir au nord du bassin d'Arcachon. Et comme on aime beaucoup le partage sur Plage FM, il reviendra pour les bons plans du sud dans une demi-heure. Et puis au milieu, enfin presque au milieu, ou trois quarts, bon bref, à 17h30, il y aura les prévisions météo sur Plage FM. 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Bon, je vous ai déjà parlé de ce duo. Oui, je trouve que c'est un titre qui aurait largement pu sortir à la fin des années 80, début 90. C'est un petit goût kitsch, mais c'est plutôt sympa. Marc Lavoine et Patrick Fiori, voici Occupé sur Plage FM.

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1: Pour ce vendredi 21 août, direction Biganos, le festival polynésien, c'est du 21 au 23 août. Venez voyager au cœur du Pacifique sans quitter le bassin d'Arcachon. Alors au programme artisanat traditionnel, spectacle de danse, tatouage polynésien, restauration aux saveurs exotiques et bien d'autres surprises. Ça démarre donc aujourd'hui, parc Le Coq à Biganos, l'entrée est gratuite. L'Ège Cap Ferré avec la fête de l'herbe du 21 au 23 août. Avec dès ce soir, la fête foraine, restauration sur place animée par la banda La Cocarde. Et à partir de 21h30, DJ set avec Bertrand Mixard jusqu'à 1h du matin. Marche Prime, fête de l'été et vide-grenier, c'est du 21 au 23 août. Retrouvez les traditionnelles fêtes de l'été de Marche Prime, concert, animation, 3 jours, ambiance de folie, William Baldé, collectif métissé, tribute Claude François, également restauration et buvette sur place, vide-grenier organisé en plein air par l'association Marche Prime événement, et donc rendez-vous ce soir avec la banda Les Galinettes et puis le concert de William Baldé juste après, que vous connaissez avec notamment son tube Rayon de soleil. Dans un instant, l'agenda sud.
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1: Le ciel alterne entre passages nuageux et éclaircies jusqu'à ce soir où on attend 18 à 20 degrés et où le ciel est plutôt dégagé. Dans la nuit, la tendance à redevenir plus variable. Et demain, le ciel est à moitié nuageux. Dans la matinée, dans l'après-midi, c'est du beau temps, peu nuageux, avec 19 à 20 degrés demain matin et 25 à 26 degrés demain après-midi. En ce qui concerne l'horaire des marées, la basse mer, ce sera dans 45 minutes à 18h15. La pleine mer, cette nuit, à 1h05 avec un coefficient de 27. La basse mer, demain matin, à 7h05. La pleine mer à 13h50 avec un coefficient de 26. Dans quelques instants, encore des bons plans. Cette fois, ce sont ceux du Sud sur Plage FM et c'est toujours avec Cédric.
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1: On part du côté de Mios avec Be Holiday, festival de jazz. Mios passe en mode jazz pendant 2 soirées. Le festival Be Holiday qui revient faire swinger Mios dans une ambiance chaleureuse, festive et résolument jazz. Alors ce soir, vous retrouverez le groupe 5 à 7, le big band de musique de l'air, puis à 22h15, le concert jazz gospel de Monique B. Thomas. Al François Casi à Mios. Le Tech du 21 au 22 août, venez danser, manger et surtout vous amuser au Festoyade d'Athos. Banda et chants traditionnels, jeux, animations, karaoké, DJ, bar tapas et restauration, avec magret, piperade, du lomo également. Pensez à apporter vos assiettes et vos couverts, l'entrée libre et tout public. Renseignements, réservation, letech.fr. La teste avec les guinguettes du marché, musique live, animation pour petits et grands, planches, tapas, bon petit plat préparé avec amour également par nos commerçants du marché. 19h, 23h, la teste marché municipal, les guinguettes du marché de la teste de bûche.
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0: Mais ça, c'est très sympa, hein. L'espace de 3 minutes, on était à Miami avec Pitbull et Jason Derulo. C'était Privacy sur Plage FM. Dans une bonne demi-heure, hein, je vais procéder au tirage au sort pour ce soir pour savoir qui va jouer avec moi au jeu des cabanes Plage FM. Alors, si vous voulez en être, vous devez être dans la base de nos futurs gagnants, direction plagefm.fr pour vous inscrire. Dans quelques instants, direction Brownsville avec Will Brown sur Plage FM.
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C'est la dernière heure de Plage Vacances qui a bien commencé avec Ça faisait longtemps, c'était MPL sur Plage FM. Et ça veut dire que dans quelques minutes, je vais procéder à mon office. Je vais vous tirer au sort. Je suis sûr que vous allez gagner ce soir de très beaux cadeaux. Ça, c'est une certitude. Il n'y a que des très beaux cadeaux sur Plage FM. Je vous rappelle que nous avons planqué dans les cabanes du jeu des cabanes Plage FM un très gros nouveau cadeau, puisqu'il s'agit d'un bon pour une pause gourmande pour deux personnes, demi-journée au spa et déjeuner, trois plats au domaine du Ferré. Alors là, vous êtes vraiment surclassé avec Plage FM. C'est l'un des très beaux cadeaux que vous pouvez gagner. 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Ouais, vous pourrez prendre le bus autant que vous voulez. 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Alors n'attendez pas, allez vous inscrire sur plagefm.fr, c'est totalement gratuit. Oui, parce que nous on a remarqué un truc, quand on aime les gens, on leur propose pas un SMS surtaxé ou un numéro de téléphone surtaxé. Ouais, c'est bizarre. Non mais il faut se poser la question, est-ce qu'on m'aime vraiment dans ces cas-là? Bah nous on y répond. Donc allez vous inscrire gratuitement sur plagefm.fr. À 18h30, il y aura les prévisions météo et puis juste derrière, nous jouerons ensemble au jeu des cabanes. Voici Tom Gregory avec How It Was Before sur Plage FM.

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1: Le ciel est plutôt dégagé ce soir avec 18 à 20 degrés. Cette nuit, il a tendance à redevenir plus variable. Et demain, le ciel est à moitié nuageux dans la matinée. Dans l'après-midi, c'est du beau temps, peu nuageux, avec 19 à 20 degrés dans la matinée, 25 à 26 degrés dans l'après-midi. En ce qui concerne l'horaire des marées, la pleine mer est prévue cette nuit à 1h05 avec un coefficient de 27. La basse mer demain matin à 7h05, la pleine mer à 13h50 avec un coefficient de 26. Dans quelques instants, des cadeaux qui tombent, non pas du ciel, mais des cabanes, du jeu des cabanes Plage FM.
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1: Oh ben il était temps. Non mais moi j'étais prêt à partir et puis tant pis, il n'y avait pas de jeu des cabanes. Hein. Non parce qu'il y a un moment, comme par hasard, le mettre dans le dernier tiers de l'émission. Voilà, c'est calculé, mais tout ça c'est pour nous nuire, mais c'est le grand complot, mais évidemment. Tiens ben on va en parler. Avec notre futur gagnant du soir, Nicolas, qui écoute Plage FM sur 89.1 du côté d'Arès. Bonsoir.
2: Ouais, bonsoir.
1: Bon, on est d'accord, hein, le fait que le jeu arrive si tard, ça fait partie du grand complot mondial.
2: Ben oui.
1: Ben évidemment.
2: Oui, évidemment.
1: Attends, toi t'es pas dupe, Nico. Attends, on nous la fait pas, nous on est des vieux briscards. Hein,
2: c'est ça.
1: Nicolas, comment s'est passé l'été jusqu'à présent?
2: Super, super, ça s'est très bien passé, hormis les petits incendies qui sont arrivés.
1: Les petits gros, tu veux dire?
2: Ouais, c'est clair, ça a été catastrophique, mais bon, ça y est, c'est passé, maintenant, solidarité vers tout le monde, et puis voilà.
1: Et puis, évidemment, de gros câlins, de gros merci à tous ceux qui ont été mobilisés, les sapeurs-pompiers, les agriculteurs, les bénévoles, énorme solidarité, beaucoup de pensées, je sais pas comment on va faire, mais on va les aider, tous ceux qui ont perdu.
2: Gros bisous aux gens du port, surtout.
1: Voilà, évidemment, on pense beaucoup à eux.
2: Ouais,
1: tout à fait. Et moi, je pense au fait que c'est bientôt Noël, puisque c'est ce soir à minuit, hein, comme tout le monde le sait. Il serait peut-être temps d'aller voir ce qu'il y a sous les sapins. Non, le sapin, ça ne va pas le faire. Non, les cabanes. On va plutôt le mettre au pied des cabanes. Hein ? Ouais, on va faire ça.
2: Ouais, on va faire ça. C'est très bien, les cabanes.
1: Devant nous, trois cabanes. La cabane Tianqué, la cabane bleue, la cabane ostréicole. Alors, je te rassure, je suis quand même allé vérifier avant l'émission. Elles sont bel et bien, mais alors blindées de cadeaux, parce que entre ce dont on a parlé, là, qui s'est passé il y a quelques semaines, le fait que moi, j'étais pas là lundi, mardi, mercredi, on a beaucoup de cadeaux quand même pour la fin de saison. Tu vois?
2: Yes. C'est
1: donc,
2: cool.
1: Je pense que tu vas pouvoir faire une radia. Dis-moi, quelle cabane ouvrir? Je mets des gros coups de latte et je l'ouvre.
2: Alors, on sort du canon des cabanes ostréicoles, donc cabane ostréicole.
1: Ah, ouais, ça c'est bien vu. Allez, on l'ouvre!
2: C'est parti.
1: Oh, oh, oh, oh. Non, enfin, je rigole, mais tu vas rigoler avec moi. Hein. Non, mais si, t'en fais pas. Bon, déjà, tu as gagné un accès à quoi détendre d'une heure pour deux personnes chez Ozen Spa.
2: Oh, trop bien.
1: Ça, c'est sympa. Tu as des enfants?
2: Ouais.
1: Ils ont quel âge?
2: J'ai ma fille, Maïlou, de 11 ans.
1: Elle a 11 ans. Bah, elle va s'éclater à Kid Park. Elle va même pouvoir y aller plusieurs fois puisque tu as gagné 4 entrées pour Kid Park.
2: Ah yes, super. Merci beaucoup.
1: Tu as gagné 2 entrées pour Aqualand.
2: Ah super. Oh là là.
1: Et alors, c'est ça qui me faisait marrer. je sens que tu vas devenir un fan de baseball. Si.
2: Ça se pourrait.
1: Si, je te garantis. Parce qu'alors là, toi, t'as gagné le kit complet offert par les échassiers du Porsche Baseball. Le bonnet, l'écharpe, le maillot, le tout dans le tote bag des échassiers du Porsche Baseball. Félicitations.
2: Super, génial. Merci beaucoup, super. Trop content.
1: Eh ben voilà. Ouais, je pense que... Alors en plus, le bonnet et l'écharpe, en ce moment, je veux dire, c'est primordial, le soir de Noël.
2: Hein, ouais, c'est clair. J'ai déjà le petit rhume, là, tu vois.
1: Bienvenue au club. Ouais, je sais pas ce qui traîne.
2: Je sais pas, mais depuis hier, ça y est, c'est la cata.
1: Ah là, moi, ça fait 3 jours que j'ai la goutte au nez, mais c'est insupportable. Hein.
2: C'est...
1: Je vais dire un truc horrible, mais heureusement que j'ai des manches. Quoi, ça se fait pas? Mais ça va, c'est moi qui lave. Je fais ce que je veux. Si j'ai envie d'avoir de grosses auréoles au niveau des manches, j'ai le droit. Je suis un grand enfant, j'ai le droit. C'est incroyable, on peut même plus se moucher où on veut, quoi.
2: Oh, mais c'est super, trop bien, je vous remercie beaucoup, super.
1: Ah, mais on t'en prie.
2: Ça fait des gâtés.
1: Si ça te fait plaisir, ça nous fait plaisir.
2: C'est super.
1: Je vais te laisser profiter de ta soirée, mais avant cela, je te pose la question de confiance. Nicolas, Arès, quelle est la radio de ton été?
2: Eh ben, je vais dire ça avec ma petite femme et puis ma fille.
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0: 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Félicitations à Nicolas. Ouais, Nicolas, il a eu toute une série de bonnes idées cet été. La première, il a écouté Plage FM. La deuxième, il a entendu un abruti qui était en train de dire « Ouais, bah tiens, alors comme ça, on s'inscrit pas au jeu des cabanes de Plage FM, bah, il faut le faire. » Donc, il s'est inscrit sur plagefm.fr et bien lui en a pris, puisqu'il a été tiré au sort ce soir. Il a joué avec moi au jeu des cabanes, c'était il y a quelques minutes. Et alors lui, il a été refait. Hein. Quand je lui ai dit que c'était Noël, il était j'étais en dessous de la réalité, en fait. Il a gagné son accès à quoi détendre d'une heure pour deux personnes chez Ozen Spa. C'est madame qui est contente. Il a gagné son kit baseball des échassiers du Porge. Et je fais un gros clin d'œil à mon grand ami Eric, le président des échassiers du Porsche, qui a fait exprès de prendre un nom totalement imprononçable à la radio pour que je puisse me casser la figure. Et je ne me casse pas la figure avec. Et voilà, bien fait. Donc les échassiers du Porsche vous offrent le bonnet, l'écharpe, le maillot, le tote bag. Et puis comme il avait une charmante petite fille, Nicolas, je lui ai rajouté des entrées pour Aqualand et pour le parc de la Coccinelle et pour le Kid Park également. Donc comme ça, la fin de l'été est réussie du côté d'Arès pour eux. Mais vous voulez que la fin de l'été soit réussie chez vous? Bah c'est possible, c'est facile en fait même. Il suffit d'avoir une connexion internet et d'aller s'inscrire sur plagefm.fr. Et dès lundi, c'est vous que je tirerai au sort. Mais ouais, ça, la douleur va changer de corps, vous allez voir. Direction plagefm.fr.
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0: Bonsoir Coralie.
2: Bonsoir.
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2: Allez, la cabane choquée.
0: 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Deux entrées pour le Futuroscope à Poitiers. 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
2: Oh génial, merci. 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
1: Oh là là, c'est la fin de l'émission. Et alors ce soir, comme je vous ai offert trop de cadeaux, eh ben on n'a vraiment pas le temps. Ben si, quand même, on va le prendre. Voilà, c'est comme ça. Hein. Parce qu'on est quand même vendredi soir et que si vous avez des gens de bonne compagnie autour de vous, on a la musique qui va avec entre 22h et minuit. Ça s'appelle le Café de la Plage. Vous trouvez une terrasse plutôt sympa, vous voyez, c'est avec les étoiles au-dessus de la tête. Ça va être bien entre 22h et minuit, que de la musique pour chiller avec zéro pub. J'aurai beaucoup de plaisir à vous retrouver en direct dès lundi. Mais Plage Vacances est là également le samedi et le dimanche. Je ne vous laisse pas partir les oreilles vides. Non, il y a une grosse nouveauté à partager ensemble. Le retour de Topic avec Carte Blanche. Voici Lucky Ones. Belle soirée sur la plage.

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1: Le ciel est plutôt dégagé ce soir avec 18 à 20 degrés. Dans la nuit, il a tendance à devenir plus variable. Et demain, le ciel va être à moitié nuageux. Dans la matinée, dans l'après-midi, on nous annonce du beau temps peu nuageux avec 19 à 20 degrés demain matin et 25 à 26 degrés demain après-midi. En ce qui concerne l'horaire des marées, la pleine mer est prévue cette nuit à 1h05 avec un coefficient de 27. La basse mer demain matin à 7h05, la pleine mer à 13h50 avec un coefficient de 26 et la basse mer à 20h10. Excellent début de soirée, à l'écoute de Plage FM.
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13: Faut que je vous raconte quelque chose sur mon couple. Que moi-même, j'ai mis beaucoup de temps à m'avouer. Mais je pense que ça pourrait être libérateur.

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C'est ça.

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